0: Je connais peu d'endroits qui incarnent aussi bien un carrefour des mondes. À Tanger, on est entre l'Europe et l'Afrique. Entre la Méditerranée et l'Atlantique. Entre le passé et l'avenir. Ici, on aime se poser face à la mer et regarder au loin.
1: L'horizon et le possible. Il y a quelque chose de cet ordre-là parce qu'il y a un mouvement qui se fait. Il y a tous ces bateaux qui vont et qui viennent et qui montrent à la fois le possible de ce qu'il, voilà, de ce qu'on peut faire, de ce qu'on peut devenir, là où on peut aller. Et en même temps, quelque chose de plus méditatif, la possibilité d'avoir la pensée qui se pose.
0: Je ne sais pas d'où viennent tous ces bateaux qui naviguent dans le détroit de Gibraltar, ni où ils vont. L'Amérique, la Chine, l'Afrique, l'Europe du Nord, 100 000 navires transitent ici chaque année. Le port de Tangemed est sur leur route, le plus important port à conteneurs d'Afrique et de la Méditerranée. Il permet au Maroc de rayonner dans un monde où près de 90% des échanges commerciaux se font par les mers et les océans. Mais les océans ne transportent pas que des marchandises, ils transportent aussi des rêves. C'est à cela que servent les horizons, à imaginer ce qu'il y a derrière.
2: Moi, c'est cette lointaine-là qui me donne beaucoup de choses. Le fait d'avoir un horizon que tu vois jusqu'au bout, même ça te fait du bien dans la tête. Il y a beaucoup de pensées et ça t'ouvre d'autres choses que tu ne peux même pas t'exprimer. Mais c'est des choses que tu ressens.
0: Le phare du Cap Spartel à Tanger me rappelle qu'on est ici à l'extrême pointe nord-ouest de l'Afrique. La lumière du phare éclaire de multiples mondes. À l'est, la Méditerranée et des Orients plus ou moins proches. Au nord, l'Europe qui brille comme un Eldorado. À l'ouest, l'horizon infini de l'Atlantique. Et quand je me tourne vers le sud, je vois tout un continent bordé par cet océan. 3000 km le long des côtes marocaines et des milliers d'autres jusqu'au Cap de Bonne-Espérance. Je réalise alors que l'Atlantique, c'est un océan, mais c'est aussi un littoral.

0: littoral, des caps, des péninsules, des plages, des falaises, des déserts, des villes. Et des millions de gens qui ont en commun de vivre avec l'Atlantique pour horizon.
1: كنمشي نلقى هو لما كان ما عندي لا صاحبي لا وين صاحبي هي بخوتها هي بدرعاش والبحر كنرتاح صح كنرتاح بزاف البحر
2: Le Maroc et le Sénégal, on a les mêmes océans. Cet océan nous réunit, il nous unit à jamais. Parce que ces poissons qui sont au Maroc peuvent nager jusqu'au Sénégal. Et les poissons qui sont au Sénégal peuvent nager jusqu'au Maroc. Donc ils n'ont pas de frontières. Et ça trouve que le Maroc et le Sénégal, ou partout même sur le littoral africain, ça réunit tous les pays. C'est le lien qui montre qu'on est tous pareils.
3: شي حاجه فهمتي الله عز وجل خلق بحال الله الانسان اللي كيجي كيرتاح فيه واخا كيكون عندك شي مشاكل غير كتشوف بحال سبحان الله بحال اللي كترتاح داخليا
0: Aujourd'hui, le Maroc regarde aussi l'Atlantique comme un nouvel horizon à dépasser, un horizon riche de promesses et lourd de défis pour le Maroc et pour l'Afrique.
4: ومن هنا يأتي حرصنا على تأهيل المجال الساحلي وطنيا بما فيه الواجهة الأطلسية للصحراء المغربية وكذا هيكلة هذا الفضاء الجيوسياسي على المستوى الإفريقي غايتنا أن نحول الواجهة الأطلسية إلى فضاء للتواصل الإنساني والتكامل الاقتصادي والإشعاع القاري والدولي
0: La vision que propose le Maroc aux 23 pays du continent qui ont l'Atlantique en partage, c'est d'unir leurs énergies pour relever ensemble les défis du 21e siècle. Ils représentent à eux seuls 46% de la population du continent et 55% de son PIB. Une force dans un monde qui se cherche de nouveaux équilibres.
5: Et l'un des changements, c'est la rupture démographique africaine qui crée que le continent sera demain l'espace le plus peuplé du monde et le plus peuplé de jeunesse mondiale. Donc si on n'a pas de prospérité économique sur le continent, c'est plusieurs dizaines de millions de jeunes qui sont candidats à l'immigration et à l'exode pour des raisons économiques, climatiques, etc. Donc la vision d'une façade atlantique connectée avec le Sahel, portée par de la prospérité économique, c'est une vision, je dirais, salutaire et nécessaire.
0: Et si l'Atlantique devenait un pont entre les continents ? Un trait d'union entre ces peuples riverains ? Un espace d'échange et d'opportunités ? Je mets le cap au sud pour découvrir les potentialités du Maroc et de l'Afrique atlantique. Le littoral marocain est un livre d'histoire à ciel ouvert. En le feuilletant, je découvre les vestiges de l'ancienne ville romaine de Lixus. Les remparts d'Azila ont été érigés par les Portugais il y a 500 ans. Ils forment un écrin à cette petite ville blanche dont les murs servent de toile aux street artistes. La lagune de Moulay Bouslam, ouverte sur l'Atlantique, est un véritable paradis pour les oiseaux qui y font escale, entre Afrique et Europe, quand vient l'heure des grandes migrations. Un paradis aussi pour tous les amoureux de la nature.
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0: Les fleuves montrent le chemin vers les océans. Le Bourg-et-Grègue, qui coule paisiblement entre Rabat et Salé, côtoie le Rabat moderne.

0: Berne et le rabat historique. Comptoir phénicien il y a 3200 ans, cité romaine prospère, les Almohades en ont fait une place forte au XIIe siècle pour la conquête de l'Andalousie. La tour Hassan est un vestige de cette époque. Cet ancien minaret a été détruit lors d'un tremblement de terre en 1755. Un tsunami de 20 mètres de hauteur a dévasté les côtes marocaines, faisant des milliers de victimes. Les touristes l'oublient facilement aujourd'hui, dans la tranquillité de la Casbah des Oudaya.
1: Se nota además que es una ciudad que tiene mar, porque la gente es como, o sea, se respira otro ambiente, es como más feliz, es como más libre, o sea, tiene sol, tiene playas, tiene mar y te ofrece otro tipo de ambiente que no tiene una ciudad que es plenamente interior.
0: J'observe les vagues qui se fracassent sur les rochers dans un feu d'artifice d'écume et d'embrun. Il en faudrait plus pour décourager les pêcheurs qui partent braver l'océan. C'est aussi d'ici que partaient les redoutables corsaires de Salé, qui du XVIIe au XIXe siècle régnaient sur les mers pour le compte du sultan.
2: Normalement, le terrain de chasse habituel passait par les Canaries, Açores, jusqu'au golfe de Gascogne. Ça, c'est le terrain classique. Mais il y a des opérations corsaires qui ont défrayé la chronique. Ils sont arrivés jusqu'au Brésil, le nord-est du Brésil. Ils sont arrivés jusqu'au bon de Terre-Neuve, jusqu'en Islande, jusqu'aux îles de Cornouailles. Donc cette expansion et cette extension des opérations corsaires a fait qu'ils sont restés dans les annales. Et je vais vous donner une prière qu'on récitait en Normandie, à Coutances exactement, dans la Manche, qui disait « Dieu, gardez-nous des salétins ».
0: Le port de Rabat-Salé est resté important jusqu'au début du XXe siècle. De ses quais partaient des navires chargés de cuir, de laine, de cuivre, de plumes d'autruche. D'autres débarquaient des toiles et du coton. Il y a 100 ans, il a été supplanté par celui de Casablanca. Ce port, qui est aujourd'hui le deuxième du Maroc, a des liaisons régulières avec 100 autres ports dans 32 pays. Il a aussi façonné l'image et la culture de la ville.
3: Le port a 100 ans, c'est 100 ans également d'échanges commerciaux, mais c'est également 100 ans de vie sociale. C'est des femmes et des hommes qui ont bossé dans le port, c'est des dockers, c'est le rapport au syndicat, c'est le rapport au monde ouvrier, c'est le rapport à l'industrie, tout ça est fondamental dans l'histoire. C'est le rapport à l'espionnage, au trafic, à cette vie un peu décalée qui fait de Casa cette ville frondeuse.
0: Comme des milliers de personnes, je prends plaisir à déambuler sur la longue corniche qui borde l'océan. Au milieu des joggeurs, des promeneurs, des enfants qui jouent et de tous ceux qui viennent rêver face au grand large. Et si l'océan possédait des vertus pour nous reconnecter à l'essentiel, pour faire vibrer en nous des ondes profondes, pour mettre en harmonie les corps et les esprits.
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5: J'aime bien venir ici en bordure d'océan pour relaxer. Relaxer, faire des vocalises. Et en tant que chanteuse, c'est assez bien pour la voix. Ça rappelle aussi en même temps ce lien-là qu'il y a entre la Côte d'Ivoire et le Maroc, notre pays qui nous accueille, ce pays qui nous accueille chaleureusement. Et je vois plein de bateaux, des voyages, etc. Ça fait du bien.
0: Avec ses 4,5 millions d'habitants, Casablanca est à la tête d'une région qui pèse pour un tiers dans le PIB national. Desservie par le premier TGV d'Afrique et au cœur d'un important réseau autoroutier, elle attire les investissements et les activités économiques. Elle est aussi un véritable hub africain. Son port est connecté au grand port de commerce d'Afrique de l'Ouest. L'aéroport Mohamed V dessert de nombreuses capitales du continent. Et Casa Finance City est la

première place financière d'Afrique. Ses activités économiques ne sont pas sans conséquences sur le littoral. Plus de 30% des Marocains vivent au centre du Maroc, qui ne représente que 5% du territoire.

0: L'environnement peut être néfaste, donc il faut gérer cette pression anthropique et aménager le littoral marocain en termes d'urbanisation, en termes de zones protégées, de manière à préserver cet environnement-là. Il y a de nombreux risques auxquels on doit faire face, mais je préfère les considérer comme des enjeux, des défis qu'il faut relever pour pouvoir concilier les besoins de développement économique et les besoins de préservation écologique.
1: Parmi ces défis, la présence de gros complexes industriels proches du littoral. C'est le cas d'Atlantic Free Zone à Kenitra, dédié à l'industrie automobile. C'est aussi celui de Jorf Lasfar, près d'El Jadida. On y trouve le plus grand port minéralier d'Afrique, des usines chimiques et métallurgiques, une centrale à charbon, des activités qui ne sont pas sans effet sur l'environnement.
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1: Du côté des entreprises présentes à Jorf Lasfar, on assure que ces problématiques sont prises en compte et que tout est fait pour limiter l'impact sur l'environnement. L'OCP, premier exportateur mondial de phosphate, s'est engagé en 2022 dans un plan d'investissement vert de 130 milliards de dirhams pour décarboner ses activités et réduire ses émissions de CO2. Grâce à ses stations de dessalement, il fournit de l'eau aux villes d'El Jadida et de Safi. Sur le site de Jorf Lasfar, l'OCP fabrique des engrais qui sont exportés vers de nombreux pays, notamment en Afrique, pour améliorer les rendements et participer à la sécurité alimentaire du continent. Retour au Maroc, où les activités économiques et industrielles se déroulent parfois en mer. Derrière cet horizon océanique, dans la région de l'Arache, se dresseront bientôt des plateformes d'extraction de gaz naturel à 40 km de la côte. Les campagnes de prospection menées ces dernières années ont en effet permis aux opérateurs de découvrir d'importantes réserves de gaz offshore.
3: À peu près 18 milliards de mètres cubes. Ça correspond à 15-20 ans de production pour la demande du Maroc. Le gaz, principalement, va être utilisé pour le marché marocain. On sait que l'ONE utilise du gaz actuellement dans ses deux centrales, à Tahadart et à Ain Beni Mattar, et a l'objectif d'augmenter la capacité de production en gaz dans les prochaines années. Et puis, non moins important, le secteur industriel marocain qui est dans une phase de décarbonation de son activité.
1: Dans la continuité des gisements marocains, le Sénégal et la Mauritanie ont eux aussi récemment découvert du gaz dans l'Atlantique. L'exploitation de ces gisements va encore renforcer la pertinence économique du futur gazoduc Nigeria-Maroc. Ces activités offshore mettent en lumière l'importance de la ZEE, la zone économique exclusive. Un espace maritime qui s'étend jusqu'à 200 000, l'équivalent de 370 km au large du littoral. Chaque état côtier peut exploiter les ressources naturelles qui s'y trouvent. La ZEE du Maroc s'étend sur plus d'un million de kilomètres carrés. La question est de savoir si cette économie bleue, l'économie liée à l'océan, peut se développer tout en préservant les milieux naturels. Autrement dit, l'économie bleue peut-elle être verte ?
4: Dans le principe même de conception de l'économie bleue, il y a une partie durabilité, et qui dit durabilité, dit la partie environnementale. Donc, par construction, cette économie bleue devrait être verte. Maintenant, on peut aller plus loin. Par exemple, dans le tourisme, que ce soit le tourisme côtier ou maritime, il faut s'assurer qu'on est dans de l'éco-responsabilité et donc s'assurer qu'on a les bonnes pratiques dans la pêche. Il ne faut pas qu'il y ait une surpêche. Donc là encore, on est dans la préservation des ressources. C'est important. Dans le transport maritime, 90% de marchandises mondiales sont transportées sur des navires. Il faut que ces navires-là passent à l'électrification de leurs moteurs ou l'utilisation de biofuel. Dernier point que je peux citer aussi, c'est le dessalement.

0: Les dessalements d'eau de mer, il vaut mieux qu'on le fasse à partir des énergies renouvelables.
1: Si la Terre est appelée la planète bleue, c'est parce que 72% de sa superficie est recouverte d'eau. Mais le problème pour nous, humains, c'est que 97% de cette eau est salée. L'eau douce ne représente que 3%. Alors l'une des solutions, c'est de dessaler l'eau qui se trouve dans les océans. Cette technique est devenue compétitive puisque les coûts de production ont été divisés par 4 en 20 ans, notamment grâce au développement des énergies renouvelables.
2: Pour l'anecdote, quand l'électricité est née, c'était l'eau à travers les barrages qui permettait justement de produire cette électricité. Et aujourd'hui, donc avec le changement climatique et la nécessité donc de réduire les émissions, c'est l'inverse. On produit de l'eau aujourd'hui à partir de dessalement, donc à partir d'électricité. Et on a l'avantage au Royaume du Maroc de disposer d'un potentiel de production d'électricité, en particulier renouvelable, important. Donc à travers l'éolien et à travers le solaire, qui sont abondantes dans notre royaume, qui nous permettent d'atteindre un prix d'électricité intéressant et donc une production d'eau à partir du dessalement qui peut être intéressante.
1: Au Maroc, 11 unités de dessalement sont en service, 12 autres en construction ou en développement, dont celle de Casablanca, dont les travaux ont commencé en juin 2024 et qui sera la plus importante du continent.
2: Elle va permettre d'adresser les besoins de 7,5 millions d'habitants et aura une capacité de 300 millions de mètres cubes par an, 200 millions à mettre en service fin 2026 et 100 millions mi-2028, avec 50 millions de ces derniers 100 millions consacrés à l'irrigation. C'est le plus grand projet de dessalement à l'échelle africaine et aussi un des trois plus grands à l'échelle mondiale.
1: Les stations de dessalement d'eau de mer, une solution d'avenir pour tous les pays d'Afrique qui, comme le Maroc, bénéficient de bonnes conditions pour les énergies renouvelables et d'un accès à l'océan. Tout cela me conforte dans l'idée que l'Atlantique est une ressource dont nous devons prendre soin individuellement et collectivement. Et il y a fort à faire quand on regarde l'état du littoral à certains endroits.
3: Lorsqu'une maman au Maroc voit son enfant jeter un déchet à la maison, elle lui dit « Est-ce que tu te crois dans la rue ?» Ben, on aura gagné la lutte pour la préservation de l'environnement lorsque les mamans diront à leurs enfants qu'il ne faut pas jeter de déchets ni à la maison ni dans la rue. Et cela, ça passe par l'appropriation de l'espace public. Il faut que les gens se sentent de plus en plus propriétaires de leur environnement pour qu'ils aient envie de le respecter. Il faut qu'ils l'aiment et pour l'aimer, il faut qu'ils le connaissent. Et c'est de là que viendra leur envie de le protéger.
1: En attendant, les débris plastiques rejetés par l'homme s'agglomèrent dans les océans. Dans le Pacifique, on parle même d'un septième continent de plastique. Il mesure déjà 3,5 millions de kilomètres carrés, 5 fois la superficie du Maroc. Retour sur la terre ferme. Les fortifications d'El Jadida me rappellent que l'ancienne Mazagan fut portugaise pendant 2,5 siècles. 500 ans plus tard, cette citerne construite par les Portugais pour recueillir l'eau de pluie brille toujours comme un joyau. El Jadida possède l'une des flottes de pêche artisanales les plus importantes de la côte atlantique. Une tradition ancestrale et un savoir-faire toujours bien vivant.
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1: Le long de la côte, je découvre des hommes et surtout des femmes qui récoltent dans l'océan les algues rouges. Elles sont recherchées pour leurs vertus fertilisantes, cosmétiques ou alimentaires. C'est avec elles qu'on fabrique le gélifiant agar-agar. La lagune de Walidia est un formidable abri naturel, protégé des assauts de la houle atlantique. Ici, tout est rythmé par le mouvement des marées. C'est lui qui nourrit les nombreux parcs à huîtres qui font la renommée de la ville.

0: Essaouira est une ville trompeuse. Derrière ses remparts massifs, on pourrait la croire austère et repliée sur elle-même. Mais je n'oublie pas qu'elle fut pendant longtemps le port où arrivaient les caravanes de Tombouctou, chargées d'or, d'épices et de savoir. Les navires de Chine y apportaient du thé. Son port faisait rayonner le Maroc et l'Afrique à travers le monde entier. L'ancienne Mogador comptait alors de nombreux consulats étrangers. De cette histoire, il reste à Essaouira un esprit de tolérance et d'ouverture aux cultures du monde. Si c'est dans la Médina que je sens vibrer l'âme d'Essaouira, c'est dans le port que je sens battre son cœur. La vie ici est rythmée par les entrées et les sorties des bateaux, par les allées et venues des pêcheurs sur les quais. À Essaouira, je me prends à rêver d'être une de ces mouettes, de me laisser porter par les alizés au-dessus des barques bleues et de dire aux amoureux de la ville que nous avons le vent et la mer en partage, de même qu'une certaine idée de la liberté.
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0: Je suis convaincu que glisser sur les vagues n'est pas qu'un sport. C'est une façon de vivre et de penser, peut-être même une culture. Les surfeurs ont ce rapport à la nature et aux éléments essentiels que le commun des mortels a oublié. En célébrant la puissance des vagues et des vents, ils rendent hommage à la vie dans ce qu'elle a de plus brut.
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3: You spend like 2 hours in the water, maybe surfing for a minute if you're lucky, and if you catch 5-7 waves, when you come in out, you feel like the king of the world, you know?
0: Les surfeurs forment une tribu qui a toutes les mers du monde pour patrie et les plus beaux spots pour capitale. Dans cette région, ils s'appellent Essaouira, Imsouane ou Tarazout. Parfois, on peut aussi essayer de surfer autre chose que les vagues. Malgré son succès, Tarazout a su garder son atmosphère de village avec ses ruelles qui circulent entre les maisons accrochées à la falaise. C'est ce qui en a toujours fait un lieu de rendez-vous pour les routards de la planète.
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0: Aujourd'hui, Tarazout, c'est aussi une nouvelle station balnéaire tendance. Elle s'est développée dans les années 2010 pour attirer une clientèle haut de gamme dans ces hôtels 5 étoiles marketés nature et bien-être.
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1: Avec sa marina, une des rares sur la côte atlantique, sa corniche, ses nombreux hôtels et son long croissant de sable de 5 km, Agadir est la capitale du tourisme balnéaire. 1,2 million de touristes l'année dernière, c'est plus qu'avant la pandémie de Covid. Son port de pêche est un des plus importants du Maroc. Les chantiers navals fabriquent les bateaux sur lesquels embarquent les équipages pour des campagnes de plusieurs jours, parfois plusieurs semaines.
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1: Avec ses 19 000 bateaux de pêche, le Maroc est le premier producteur de poissons d'Afrique et le premier producteur mondial de sardines. Les eaux qui bordent le littoral sud sont parmi les plus poissonneuses. Toute la côte est jalonnée de grands ports de pêche. Agadir, Laayoune, Boujdour, Darla... La pêche côtière et artisanale représente plus de 90% des poissons pêchés dans les eaux marocaines. Une partie des captures est mise en conserve ou congelée dans des usines avant d'être exportée vers le monde entier. À Darla, des navires sont équipés du système RSW. Les sardines sont directement aspirées depuis les cales des bateaux vers des camions-citernes qui les transportent dans les usines. Mais aujourd'hui, les eaux marocaines ne sont pas à l'abri de la surexploitation. Et les ressources doivent être protégées. Il en va de l'avenir des 900 000 personnes qui travaillent dans ce secteur. Les professionnels sont conscients du problème, y compris le premier exportateur marocain qui affiche pourtant une croissance de 15% par an.
3: Chaque année, on a plus de bateaux qui pêchent. Et chaque année, on a plus de conserveries qui s'installent. Et avec ce rythme-là, on risque d'épuiser justement la ressource naturelle. Il faut penser avec une certaine responsabilité et qu'on soit tous responsables d'une pêche durable pour l'intérêt de tout le monde, bien sûr.
1: Qu'en est-il au juste? Les ressources marocaines sont-elles réellement menacées? Pour le savoir, je me rends sur le bateau de l'INRH, l'Institut National de la Recherche Halieutique.
4: La ressource halieutique, ce n'est pas une espèce, c'est jusqu'à 250 espèces débarquées annuellement au Maroc. Ce que nous pouvons dire, c'est que 95% de ce qui est débarqué est géré dans le cadre de plans d'aménagement. Et du coup, on peut dire que c'est sous contrôle de l'aménagement et du suivi scientifique. À titre d'exemple, le poulpe, il y a 2 ans, était en surexploitation. Après un suivi scientifique très étroit et surtout des mesures d'aménagement très strictes, nous avons constaté un retour à la situation normale et un redressement du stock.
1: Ces dernières années, un autre phénomène inquiète les pêcheurs marocains. Les changements climatiques de plus en plus visibles dans l'Atlantique.
5: La balle du changement climatique, c'est un peu plus grand. Je pense que c'est un peu plus grand qu'il y a là. يكون ديك الساعه كنا تنقولوا لا سخن الحال تنعرفوا الحوت هات في تيكون
4: Comme partout dans le monde, on constate un réchauffement du bassin atlantique très fort. Nous avons vécu des records très importants et qui a conduit à des perturbations de la distribution des stocks, notamment des petits pélagiques et de la sardine, qui s'est rapproché un peu plus de la côte, qui s'est réfugié dans une bande littorale qui, elle, est plus froide. Donc nous sommes en train de surveiller, mais nous ne pouvons pas dire exactement ce qui va arriver dans le futur. Nous sommes dans l'inconnu aujourd'hui, mais nous surveillons de très près.
1: Avant de quitter les grands ports de pêche,

0: Comment résister à la tentation de déguster ces sardines grillées dans un des petits restaurants installés près des ports? Paradoxalement, nous consommons peu de poissons. 13 kilos par an et par personne au Maroc, alors que la moyenne mondiale est de 22 kilos. Je reprends ma route vers le sud, en traversant le parc national Souss-Massa, qui abrite une faune inattendue. Grâce aux mesures de protection, cette région est aussi le dernier endroit au monde où on peut encore voir des ibis chauves. Tifnit est un ancien petit village de pêcheurs, comme il en existe peu sur tout le littoral. Mais ici, il y a quelques mois, une partie du village a été rasée parce que ces maisons étaient construites sur le domaine public.
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0: Le problème qui se pose ici est celui de tout aménagement du littoral. D'un côté, on défend l'authenticité et la beauté d'un village dont les constructions sont parfois anarchiques. De l'autre, on invoque le strict respect de la loi pour protéger l'environnement. Je me demande comment il est possible de conjuguer ces deux impératifs. Les falaises de l'Exira sont des colosses aux pieds d'argile. L'océan en a profité pour sculpter ces arches magnifiques. Mais à l'Exira, comme partout, le temps fait son ouvrage et il arrive que des arches s'effondrent. Être pêcheur ici, c'est aussi prendre le temps de regarder le cycle naturel de l'érosion. Plus je descends vers le sud, plus je suis pris entre deux océans qui ont en commun leur immensité. L'Atlantique d'un côté, le Sahara de l'autre. La rencontre entre deux forces brutes qui se font face depuis la nuit des temps. Comment ne pas se sentir minuscule au cœur de ces paysages qui ramènent l'être humain à sa bien modeste condition? Parfois, la nature hésite et les eaux se mêlent à la terre, à moins que ce ne soit le contraire. Cela donne naissance à la géographie unique de la lagune de Naïla, avec ses couleurs qui changent selon l'heure et les marées. Un sanctuaire préservé pour les oiseaux migrateurs. La route à quatre voies, en cours de finalisation entre Tiznit et Darla, sur plus de 1000 km, traverse des paysages de plus en plus désertiques. Elle est la véritable colonne vertébrale du commerce entre le nord et le sud du royaume. Je m'arrête à Tarfaya. La Casa del Mar est le vestige d'une étrange forteresse construite par un Écossais à la fin du 19e siècle. Tarfaya est le point de la côte marocaine le plus proche des îles Canaries. 120 km d'océan à défier pour les candidats à l'immigration illégale qui rêvent d'un Eldorado fantasmé. À Tarfaya, certains se mobilisent pour détourner les jeunes de cette dangereuse tentation.
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0: L'Aïoun illustre bien les transformations économiques de la région. Cette grande ville entourée de déserts s'est construite en quelques décennies à peine et elle attire des populations venues de tout le royaume. Elle est aujourd'hui dotée des infrastructures nécessaires à son développement, à l'image de son port de pêche, un des plus importants de la région. Elle dispose aussi d'un terminal pour l'exportation du phosphate des mines de Boukra, le principal employeur local. Le phosphate est acheminé vers le port par le plus long convoyeur au monde, 102 km. Si les provinces du Sud suscitent autant d'intérêt aujourd'hui auprès des investisseurs internationaux, c'est aussi parce que leur ensoleillement et leur exposition aux vents océaniques en font des territoires exceptionnels pour les énergies renouvelables. Et cela n'a pas échappé aux investisseurs du monde entier. L'entreprise britannique

0: marque X-Links a réussi à attirer des partenaires émiratis, américains, chinois, français, britanniques, sans oublier Africa Finance Corporation, pour monter dans ces étendues désertiques un incroyable projet à près de 250 milliards de dirhams. X-Links veut construire dans la région Guelmim Wednoun d'immenses parcs solaires et éoliens pour produire de l'électricité. Ce qui semble le plus fou, c'est qu'elle sera transportée vers l'Angleterre à l'aide d'un des plus longs câbles sous-marins au monde, 3900 km sous l'Atlantique. Le vent et le soleil du Maroc alimenteront ainsi en électricité 7 millions de foyers britanniques. En attendant, dans tout le sud marocain, de plus en plus d'éoliennes se dressent au milieu du désert. Ces gardiennes du vent capturent le souffle de l'océan pour en faire une énergie propre. Les deux parcs d'Aftissat représentent à eux seuls presque 30% de la puissance éolienne totale du Maroc. Aftissat, c'est aussi un village de pêcheurs coincé entre les falaises, le désert et l'océan, comme il en existe plusieurs le long de cette côte. La vie dans ces villages est rythmée par les mouvements des barques qui entrent et qui sortent en bravant la houle de l'Atlantique. Je retrouve le long ruban d'asphalte posé au milieu du désert qui enjambe les Oued pour me conduire vers Darla. Cette route constitue un élément clé pour le développement des provinces du Sud. Elle contribue aussi à faire du Maroc un hub essentiel des échanges entre l'Europe et le reste du continent africain. Cet immense chantier, c'est le Maroc et l'Afrique de demain. Je suis à une quarantaine de kilomètres au nord de Darla. C'est ici, entre désert et océan, que le port de Darla Atlantique est en train de voir le jour. Un investissement de plus de 12 milliards de dirhams qui va profondément transformer la région. Difficile d'imaginer qu'en 2021, il n'y avait encore rien ici.
1: Ce que vous voyez ici, c'est, rien n'était là à l'époque. C'était juste un désert. Et des collines avec des mouettes, la plage avec les pêcheurs qui font leur activité.
0: Le port en eau profonde de Darla Atlantique, construit par une équipe 100% marocaine, comprendra un terminal de commerce, un port de pêche et un chantier naval relié à la côte par un pont de 1300 mètres de longueur. Ajoutez à cela une zone industrielle et une zone franche sur plus de 3500 hectares. Un énorme complexe. Entrée en service, prévue en 2029. Il sera un des éléments essentiels du projet Darla Gateway to Africa.
2: Le port d'Arla Atlantique va être une passerelle pour l'échange avec les continents africains, tout d'abord parce qu'il y a une proximité géographique. Et cette proximité géographique permettra bien évidemment d'être compétitif sur le coût du circuit logistique. Donc Darla aujourd'hui va renforcer encore le rôle du Maroc sur la scène internationale, va se prospecter de nouveaux marchés aussi de trafic portuaire et va aussi créer de la coopération régionale africaine et de la coopération avec les pays de l'Amérique latine aussi et l'Amérique de façon générale.
0: À l'image de son nouveau port, Darla est aujourd'hui en plein essor. Sa population pourrait doubler, voire plus, d'ici 2035. Certains imaginent même qu'elle va devenir la future Abu Dhabi de l'Atlantique. De fait, les investisseurs émiratis s'y intéressent de près et Darla symbolise les ambitions atlantiques du Maroc.
3: Il y a une dynamique réelle qui s'est installée depuis déjà quelques années avec une approche multisectorielle sur des sujets qui concernent les énergies renouvelables, qui concernent l'agriculture, qui concernent la santé, les métiers de la santé, qui concernent aussi les produits de la mer et de leur valorisation, et puis et surtout le tourisme.
0: Le tourisme, il a transformé Darla ces dernières années. Il faut dire que la carte postale est idyllique. Une baie de 400 km², des eaux cristallines, une météo favorable toute l'année, des paysages uniques et encore préservés.

0: et des alizés réguliers qui en ont fait un hotspot mondial du kitesurf. Après avoir vécu à Hawaï et parcouru le monde, Rachid Roussafi fait justement partie des pionniers qui ont lancé le kitesurf à Darla il y a 25 ans.
1: Il n'y avait rien. Il y avait bien sûr des gens très, très, très sympathiques, mais en question d'infrastructure, il n'y avait pas grand-chose encore. C'était une petite ville, très petite, mais il y avait un aéroport. Il y avait quand même un aéroport, c'était quelque chose de très important. Et petit à petit, dès que les premiers gens commencent à venir, à visiter, à revenir avec un avis positif sur l'endroit, ben, la ville a commencé à bouger, a commencé à grandir, elle a commencé à évoluer à une vitesse très très très rapide.
0: Il y a une douzaine d'années, Darla ne comptait que 8 hôtels. Il y en a aujourd'hui près de 50. Et les projets se multiplient. Le risque de densification est bien réel. Mais à Darla, certains font aussi le choix d'un tourisme respectueux de l'environnement.
2: Le White Dune Canyon, c'est le premier écologe en Afrique qui a pris l'initiative d'avoir un dessalinateur, une station de dessalement. Ça veut dire l'eau qu'on utilise ou qu'on boit, c'est l'eau du lagon, c'est l'eau de mer. On est aussi alimenté en solaire à 98%. On a aussi une station d'épuration, traitement des eaux usées, qu'on recycle aussi pour arroser nos plantes et faire de cet endroit une vraie oasis, un vrai paradis.
0: Aujourd'hui, on ne vient pas seulement à Darla pour le kite. L'endroit séduit de nombreux seniors migrateurs en camping-car. D'ailleurs, pour attirer une clientèle de plus en plus large, l'heure est à la diversification des activités. Et lorsqu'on s'éloigne des sentiers battus, on découvre d'étonnants endroits qui témoignent d'une lointaine époque où la mer recouvrait le désert. Comment ces petits poissons parviennent-ils à survivre ici ? Un bel endroit pour s'étonner du mystère de la vie. Grâce aux eaux poissonneuses de l'Atlantique, la pêche occupe une place centrale à Darla. Près de 20 000 personnes travaillent dans le secteur, que ce soit sur les bateaux ou dans les usines de transformation. Mais à Darla, la pêche n'occupe pas que les professionnels. L'aquaculture est également en pleine expansion. À elle seule, la région concentre la moitié des fermes aquacoles du Maroc. On y élève des palourdes, des moules, des poissons, des algues et bien sûr des huîtres.
3: C'est une baie qui est très très très pure au niveau qualité sanitaire de l'eau, ce qui fait que c'est propice à tout ce qui est activité conchylicole déjà. En dehors de la qualité, c'est la richesse de l'eau. Les eaux sont très très riches au niveau phytoplancton. Et le phytoplancton, c'est la nourriture de prédilection des coquillages en général. Donc, au même titre que les sardines, les huîtres mangent le phytoplancton et grandissent. Par exemple, à Darla, la croissance de l'huître à partir du naissin est autour de 12 à 14 mois. Comparé à d'autres, par exemple, en Australie, est de 24 mois. En France, est de 36 mois. Donc, ce qui fait que nous avons une richesse qu'il faut préserver.
0: Aujourd'hui, 90% des huîtres du Maroc viennent de Darla. Pour maintenir leur activité, les ostréiculteurs sont poussés à se réinventer.
3: Aujourd'hui, la tendance actuelle, que ce soit au Maroc ou dans beaucoup d'autres pays, que ce soit l'Australie ou les États-Unis, c'est vers la surgélation. C'est-à-dire on commercialise plus de l'huître surgelée, soit en half shell, en demi-coquille, soit en chair d'huître uniquement, en IKF. Donc c'est la tendance aujourd'hui, quoi, pour pouvoir écouler le maximum de production, quoi.
0: Les serres agricoles sont comme des océans de plastique en plein désert. Leurs vagues immobiles abritent des tomates ou des melons. Faire pousser des fruits et des légumes en plein désert était un véritable défi il y a quelques années. Il a fallu puiser l'eau dans une nappe souterraine. Mais lorsqu'entrera en service cette station de dessalement d'eau de mer, alimentée par un parc éolien actuellement en construction, ce sont 5200 hectares de désert supplémentaires qui pourront être irrigués. Les énergies renouvelables alimentent ici les rêves les plus fous.

0: Falcon Capital et ses partenaires français et chinois veulent installer à Birgandouz des parcs éoliens et solaires, une station de dessalement et un électrolyseur pour produire de l'hydrogène vert, cette énergie que l'on dit promise à un grand avenir. Coût total du projet, 100 milliards de dirhams. Les investisseurs se sont laissés convaincre par les atouts naturels de Darla.
1: Il faut savoir qu'il y a trois couloirs de vent dans le monde, au Chili, dans le désert d'Atacama, en Australie et au Maroc. Plus précisément à Darla, il y a eu des études internationales qui ont été faites et de plus en plus, tous les chiffres vont dans le sens que nous avons un facteur de capacité à Darla qui est très très fort, qui avoisine les 70%. Ça veut dire que les mâts d'éoliennes tournent pratiquement à plein régime. Si on combine ça avec le solaire, donc on a du soleil toute l'année comme vous le savez, on peut produire de l'hydrogène vert à un très bas coût.
0: Ce n'est pas un hasard si l'Agence internationale des énergies renouvelables classe le Maroc dans le top 5 mondial des pays ayant le plus fort potentiel pour l'hydrogène vert. Qu'elle reste Darla ou qu'elle devienne un jour Abu Dhabi, la ville est en pleine transformation. Je me demande s'il faut s'en réjouir ou s'en inquiéter. Certains voient cette évolution avec philosophie.
2: On a deux manières de le voir. C'est où on reste nostalgique en se disant que c'était mieux avant. Mais à un moment donné, il ne faut pas penser comme ça. Il faut pas être égoïste. Il faut voir un petit peu les autres générations. Quand tu penses aux jeunes maintenant qui viennent et qui ont une chance au lieu d'aller chercher d'aller ailleurs. Sur place, ils ont leur chance de faire aussi leur projet, trouver un bon boulot, trouver un bon sport qu'ils peuvent pratiquer. Et bien sûr, ça ramène du monde de plus en plus et c'est des rencontres, c'est des opportunités.
0: Cette opportunité, Daoud a su la saisir. Venu du Sénégal, il avait dans la tête d'émigrer en Espagne. Après avoir travaillé dans l'école de kite de Rachid Roussafi, il a tenté à trois reprises de rentrer à Melilla avant de revenir s'installer à Darla.
3: À chaque fois, ça ne marchait pas. Je revenais à Darla. Alors je voyais Rachid, il me dit « Daoud, pourquoi tu ne restes pas avec moi? Tu travailles quelques années, tu économises. » Mais bon, moi, mon souhait, c'était d'aller en Espagne en fait. Mais c'est à la troisième reprise que j'ai vraiment pris conscience. Donc là, il m'a vraiment appris le kite. Depuis 2017, je suis moniteur de kitesurf. Et là, j'ai vraiment renoncé à aller en Espagne. Là. Je trouve vraiment que Darla, c'est ma maison, c'est mon pays en fait.
0: Le cas de Daoud n'est pas isolé. De nombreux ressortissants d'Afrique subsaharienne trouvent des emplois et restent dans la région, profitant que Darla a besoin de main-d'œuvre et de talent pour se développer. Tout au bout de cette route, c'est l'Afrique atlantique qui s'ouvre à moi. Une succession de 23 pays, jusqu'au Cap de Bonne-Espérance, qui est au sud du continent, ce que le Cap Spartel est au nord. Une Afrique atlantique qui commence à se découvrir de bonnes raisons d'exister et qui illustre parfaitement un proverbe africain.
4: Seul, on va vite, plus vite. Ensemble, on va beaucoup plus loin.
0: Ensemble, on va plus loin. Et c'est justement ce que propose le Maroc avec sa vision de l'Afrique atlantique. Unir les forces du continent pour libérer ses potentialités.
4: L'idée, c'est de mettre en commun nos capacités d'investissement en mettant en place des réseaux routiers, ferroviaires, aéroportuaires et portuaires qui sont la condition des échanges sans lesquels un développement n'est pas possible, premièrement. Et deuxièmement, mettre de la cohérence dans nos approches de manière à ce qu'ensemble, on puisse mobiliser les moyens en termes d'investissement qu'il faut. Et c'est cet ensemble que je pense cette initiative atlantique de Sa Majesté a une très grande portée pour l'avenir de nos pays et en particulier dans notre sous-région Ouest-Afrique.
0: Lagos, Nigeria, 21 millions d'habitants.

0: Si je me rends dans la deuxième plus grande ville d'Afrique, c'est parce que le gazoduc Nigeria-Maroc est le projet le plus emblématique de l'Afrique atlantique. Le Nigeria possède les premières réserves de gaz et de pétrole d'Afrique. Et il est le premier producteur d'or noir du continent. Le gazoduc partira de la région du delta du Niger, au sud du Nigeria. Ici, le sous-sol regorge de gaz et de pétrole, et on ne compte plus les oléoducs qui sillonnent la région. Le gazoduc africain atlantique Nigeria-Maroc desservira 13 pays atlantiques d'Afrique de l'Ouest et 3 autres enclavés. C'est un chantier titanesque, près de 6000 km. Son impact économique et social sera considérable.
1: Il s'agit d'accélérer l'accès à l'énergie et à l'électricité pour un certain nombre de pays qui n'ont pas un taux d'électrification important. Et nous savons qu'en Afrique, plus de 600 millions de personnes n'ont pas accès à une énergie durable et que dans cette région, ces 13 pays, pratiquement 350 millions d'habitants sont concernés. Il contribuera également à un développement économique de différents secteurs, et notamment nous pensons à l'agriculture, aux mines qui sont extrêmement importantes également pour la transition énergétique, puisqu'on a besoin de beaucoup de matériaux, de métaux stratégiques et de métaux critiques, et donc source de création d'emplois à travers le développement de ces économies.
0: Énergie et industrie. Sur le continent, on est bien conscient que ce sont les deux piliers essentiels du développement économique et social.
2: Aucun pays au monde ne peut se développer sans un minimum énergétique et industriel. Or, on ne peut pas industrialiser un pays, transformer la vie sociale des gens et transformer l'économie de façon structurelle sans la mise à disposition d'énergie en quantité suffisante. Donc c'est là une opportunité majeure qui est offerte à nos pays, comment pour se doter des moyens d'un développement économique et social encore accéléré.
0: Le gazoduc pourrait aussi avoir des impacts plus inattendus. La Gambie est un petit pays d'Afrique de l'Ouest qui sera alimenté en gaz nigérian. Et sur place, on espère qu'il aura un effet bénéfique sur l'environnement.
3: Nous voyons que le changement climatique est une réalité. Et notamment avec la désertification, nos pays subissent l'impact de ce changement climatique. Aujourd'hui, la Gambie est dans un processus de reboisement. Ce gaz peut servir de substitution au bois combustible qui est utilisé dans la cuisine et tout, et va nous permettre de reboiser nos forêts.
0: Ce gazoduc africain atlantique Nigeria-Maroc ne concerne pas que l'Afrique. La moitié du gaz, soit 15 milliards de mètres cubes, sera exporté vers l'Europe à travers le gazoduc Maghreb-Europe. Et cela pourrait changer la donne géopolitique.
1: Cela donnera à l'Afrique une place véritablement importante parce qu'elle contribuera à la sécurité de sa région, mais également à la sécurité de l'Europe. Tout cela sera créateur d'emplois, créateur de richesses pour la région. Ça pourra limiter l'immigration, qui est également un challenge pour l'Europe. Et donc, c'est un projet gagnant-gagnant pour les continents africains et européens.
0: Bamako est la capitale du Mali. Un pays enclavé qui n'a pas d'ouverture sur l'océan. Et pourtant, il est également concerné par le projet Afrique Atlantique. C'est d'ailleurs l'une des raisons d'être du nouveau port de Darla Atlantique. Il ne sera pas seulement un port marocain, il offrira aussi une porte sur l'océan et sur le monde aux pays enclavés du Sahel.
4: L'idée, c'est que le port d'Arla Atlantique va également servir les pays du Sahel et va permettre aussi de faire transiter les biens et les services et les marchandises générales pour les pays du Sahel qui n'ont pas une façade maritime, et de considérer que le port d'Arla Atlantique, c'est aussi une ouverture vers l'Atlantique, une ouverture pour eux, pour le Maroc et aussi pour les pays du Sahel.
0: Ce désenclavement des pays du Sahel, qui nécessitera des infrastructures de transport terrestre, va permettre de booster l'économie des pays concernés. Il va aussi être un atout pour la stabilité de la région.
5: Avec ces différentes infrastructures, les zones logistiques, les moyens de facilitation de commerce, de renforcement de la libre circulation des personnes et des biens, pour moi, si on met tout ça ensemble,

0: Je vois aussi une dimension importante de défi auquel nos pays sont confrontés, c'est d'amener la paix et la sécurité. Les vrais efforts de paix et de sécurité, c'est de créer les conditions économiques d'occuper nos jeunes gens qui constituent 70% de nos populations, d'apporter une réponse économique, géoéconomique ou même géopolitique à la préoccupation de paix et de sécurité aujourd'hui qui existe dans nos pays.
1: Si elle parvient à relever tous les défis qui l'attendent, l'Afrique atlantique est appelée à peser de tout son poids sur la scène internationale.
2: Le poids de l'Afrique atlantique sera extrêmement important en ce que, enfin, l'ensemble des pays qui sont riverains de cet océan atlantique ont pris conscience qu'il y a nécessité de se regrouper, de développer des synergies et surtout d'être conscient que cet espace-là, du point de vue de sa position géographique et de l'intérêt que ça représente, peut faire contrepoids à d'autres puissances dans le cadre des relations internationales.
1: Février 2024, au large du Bénin. Je retrouve le Hassan al-Marakchi, le bateau de l'Institut national de la recherche halieutique. Ce navire de 48 mètres de long est doté d'équipements qui en font un outil de pointe pour la recherche océanographique. Ce laboratoire flottant, le Maroc le met ce jour-là au service du Bénin pour étudier ses stocks de poissons et l'état de son écosystème marin.
3: Nous effectuons maintenant un chalut pélagique pour voir justement de quelle espèce il s'agit, en quelle proportion, et aussi de savoir de quelle taille sont les individus.
1: Cette mission est menée dans le cadre de l'initiative Ceinture Bleue, lancée à l'occasion de la COP22 et qui regroupe 19 pays africains. Ils mettent en commun leurs connaissances pour protéger la ressource halieutique, essentielle pour la sécurité alimentaire du continent.
4: Nous avons maintenant des connaissances un peu plus approfondies sur les ressources halieutiques des côtes béninoises. On attend que les résultats sortent pour voir quel plan d'aménagement, quelle gestion on peut faire de ces ressources.
1: La suite de cette mission conduit le Hassan al-Marakchi au Libéria. Les études menées par les 5 laboratoires embarqués fourniront aux autorités libériennes des données d'une grande importance.
5: It's critical in decision making, it's critical in attracting investment, it's critical in the sustainable management of our resources, it's critical in creating management plan that will even affect the artisanal fisheries sector because this is the key component to unlock the fisheries potential.
1: À l'instar de l'initiative Ceinture Bleue, je constate que les actions se multiplient sur le continent pour trouver des réponses collectives aux défis de l'Afrique atlantique. C'est par exemple le Fonds Bleu pour le bassin du Congo, lancé lui aussi lors de la COP22 pour préserver la deuxième plus grande forêt tropicale de la planète. Surnommée le poumon de l'Afrique, elle s'étend sur 6 pays. C'est aussi la protection des villes côtières menacées par la montée des eaux, à l'image de Saint-Louis du Sénégal. Un phénomène qui s'accroît avec les changements climatiques. Le GIEC estime que d'ici 2030, 116 millions d'Africains vivront dans des zones côtières de faible altitude. En Côte d'Ivoire, le Maroc apporte son expérience pour l'aménagement de la baie de Cocody à Abidjan. Un méga chantier lancé en 2015. Les travaux ont permis d'assainir la lagune ébriée, de développer des infrastructures et de faire de Cocody la vitrine de la capitale ivoirienne.

0: Cap Spartel au Cap de Bonne-Espérance, j'ai vu pendant ce voyage cette Afrique du 21e siècle qui se construit. Une Afrique atlantique ouverte sur le monde, consciente de ses forces et qui se fait confiance pour relever les défis qui l'attendent. Derrière les enjeux sociaux et économiques, j'ai surtout vu une volonté de penser ensemble cette Afrique de demain.
1: Nos populations vont comprendre que l'Eldorado qu'ils pensent aller trouver en Europe a changé de camp. Que dorénavant, cet Eldorado-là est porté par l'Afrique.
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